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En l'an de grâce 1123, le roi Louis VI Capet dit le Gros affrontait aux frontières du royaume son cousin roi d'Angleterre et duc de Normandie. Ces hommes croyaient en Dieu et aux forces du mal.

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comme disait Freud, sur laquelle j'ai fait un exposé absolument apocalyptique la semaine dernière. 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

0: Mais c'est incroyable de voir ça. Enfin, je fais la queue depuis ce matin. C'est pas permis, ça.
1: Permettez, signora, je l'ai vue la première. Alors, rien à faire.
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suppose que vous reconnaissez cette musique. Si vous avez été en boîte cet été, c'était le tube de l'été. C'était un ami, il s'appelle Francis Cabrel, et à l'époque il l'aimait à mourir, mais vous savez, avec les saisons qui changent, les amours changent aussi, et il paraît qu'il ne peut plus l'avoir. Alors, Francis Cabrel.

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1: 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Jean-Paul à la présentation pour une nouvelle émission spéciale dont le thème sera les années 70, riche en succès anglais ou succès français, une décennie généreuse, on va dire. Alors, on commence avec le premier disque de cette série, c'est Adamo, Sois heureuse, rose.

L'interprète suivant, Bob Dylan, déjà connu dans les années 60, a fait un comeback avec ce succès qui s'appelle Wigwam. Wigwam, c'est un tipi ou un logement pour les Amérindiens. Voilà, Bob Dylan.

présente plus la chanteuse suivante, Dalida, qui interprète, pour notre plus grand plaisir, Darla, Dirla, Dada.

Ce groupe, à la base, était un groupe de blues et un peu viré vers le rock. Il s'appelle Can It Eat et le titre, c'est Let's Walk Together.

Ce groupe pop a toujours mis les instruments cuivre, les cuivres en évidence. C'est le groupe Chicago qui interprète 25 or 6 to 4.

Christie vous chante Yellow River. Ce succès a été repris en français par Joe Dassin, qui l'avait intitulé L'Amérique.

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Voilà, nous sommes arrivés à la fin de cette première heure qui concerne les succès des années 70. Alors on clôture avec Jean-François Michael qui vous interprète La vie continue. Et moi je vous dis à bientôt sur Radio Chevauchoir. 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

0: La Belgique est à la fois un pays très ancien et indépendant depuis peu. Les Belges ont été mentionnés pour la première fois, il y a 2000 ans, par Jules César dans son livre sur la guerre des Gaules. Toutefois, durant des siècles, la Belgique n'a été qu'une partie d'un ensemble plus vaste d'États. Le pays n'a accédé à l'indépendance qu'en 1830.
1: Le 4 octobre 1830, le gouvernement provisoire proclame l'indépendance des 9 provinces belges. Il charge une commission d'élaborer une nouvelle constitution. Le 10 octobre, il convoque des élections pour élire un congrès national. Le congrès est élu au suffrage direct, mais le système censitaire limite à 45 000 hommes le nombre d'électeurs. Le vote a lieu le 3 novembre, seuls 30 000 citoyens se présentent. Le congrès se compose de 200 membres, issus principalement de la bourgeoisie. Il se réunit pour la première fois le 10 novembre. Jusqu'à cette date, les pouvoirs exécutifs et législatifs étaient exercés par le gouvernement provisoire. Il gouverne par décret. Il proclame certaines grandes libertés, comme les libertés d'association, de la presse, de conscience et d'enseignement.

0: La fête nationale est fixée au 21 juillet par une loi du 27 mai 1890. C'est le 21 juillet 1831 que le premier roi des Belges, Léopold Ier, a prêté le serment constitutionnel. Il a prêté serment de fidélité à la Constitution belge, élaborée par le Congrès national et reconnue le 7 février 1831, ainsi qu'aux lois belges. Un soir, après les chaudes journées de septembre 1830, quelques jeunes gens entrent dans le café de « L'Aigle d'Or », rue de la Fourche à Bruxelles. On offre aux jeunes patriotes le salon du premier pour se reposer. C'est au milieu des paroles généreuses, des rires et des refrains de ces jeunes soldats de la liberté que l'un d'eux, un certain Genval, se met à réciter les vers d'un texte qu'il avait composé et qui traduit les aspirations des révolutionnaires à ce moment-là. C'est ainsi que l'on raconte la naissance de l'hymne national belge en 1830. Si l'anecdote n'a peut-être pas de valeur historique, il est cependant certain que la première Brabançonne fut écrite par Louis-Alexandre Deschet, mieux connu sous le nom de Genval. En 1860, elle fut une fois encore remodelée, mais cette fois, non pas par son créateur, mais par le premier ministre Charles Rogier qui adoucit fortement les paroles virulentes adressées par Genval à l'égard du prince d'Orange, Guillaume de Nassau.
1: Ô Belgique, ô mère chérie, à toi nos cœurs, à toi nos bras, à toi notre sang, ô patrie. Nous le jurons tous, tu vivras. Tu vivras toujours grande et belle. Et ton invincible unité aura pour devise immortelle, le roi, la loi, la liberté.
0: Quant à la musique de la Brabançonne, elle fut écrite pendant les journées de septembre par François Van Campenhout. La première exécution publique de l'hymne national belge a eu lieu au Théâtre de la Monnaie, au début du mois d'octobre 1830. La partition primitive a également été modifiée, afin de l'adapter aux paroles de Charles Rogier. En réalité, il n'existe pas de version officielle de « La Brabançonne ». Différentes commissions ont été chargées d'examiner le texte et la mélodie de « La Brabançonne » et d'en établir une version officielle. Leurs travaux n'ont jamais abouti. Néanmoins, une circulaire ministérielle du ministère de l'Intérieur du 8 août 1921 décrète que seule la quatrième strophe du texte de Charles Rogier doit être considérée comme officielle, tant en français qu'en néerlandais.

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